J'ai vu une vidéo récemment dans laquelle il y a une femme qui demande à un homme « Est-ce que tu as fait un constat qui te rend triste récemment? » Et l'homme du tac au tac répond « J'ai constaté que le premier bouquet de fleurs et les premières fleurs qu'un homme reçoit, c'est à ses funérailles. J'ai trouvé ça marquant. » Parce que honnêtement, je vais vous le dire, j'ai 28 ans, j'ai jamais reçu de fleurs de toute ma vie. Jamais, jamais. 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Parce que c'est beau des fleurs, tout simplement. C'est pas parce que je suis un homme que je trouve ça automatiquement laid. 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

vous souhaite une excellente soirée, un bon week-end aussi d'avance. On écoute toujours ensemble le Viva Amqui 99.9, de la bonne musique, des classiques, des nouveautés à vous offrir dans les prochains instants. Et d'ailleurs, je vous salue. Merci d'être à l'écoute présentement. Et je salue aussi tous les employés de l'hôtel de ville d'Amqui qui sont à l'écoute au courant de la semaine. J'ai vu...

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Et voilà, c'est terminé. On est passé à travers notre semaine ensemble, toujours sur les ondes du 99.9 Viva Amqui. 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
3: Du 12 au 14 juin, l'exposition agricole de la Matapédia est de retour à l'Arena d'Amqui et l'espace sportif des Jardins. 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

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Jamais, jamais. 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Parce que c'est beau des fleurs, tout simplement. C'est pas parce que je suis un homme que je trouve ça automatiquement laid. 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

soirée, un bon week-end aussi d'avance. On écoute toujours ensemble le Viva Amqui 99.9, de la bonne musique, des classiques, des nouveautés à vous offrir dans les prochains instants. Et d'ailleurs, je vous salue. Merci d'être à l'écoute présentement. Et je salue aussi tous les employés de l'hôtel de ville d'Amqui qui sont à l'écoute.

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7: Du 12 au 14 juin, l'exposition agricole de la Matapédia est de retour à l'Arena d'Amqui et l'espace sportif des Jardins. Le 14 juin prochain, c'est l'ouverture officielle du musée Matamadja à Causapsical pour la saison estivale 2026. Les Loisirs de Sébec invitent la population à venir jouer à la balle molle les jeudis à partir de 19h au terrain de balle de Sébec. Ce sont des soirées 12 ans et plus. La saison de tennis commence à Amqui avec des cours offerts à la carte pour les jeunes à partir de 6 ans et les adultes. Il s'agit de blocs de 4 cours de 1 heure, d'ateliers d'initiation de 90 minutes et un perfectionnement de 40 minutes. Les inscriptions se font par téléphone au 418-629-4242, poste 1200.
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0: 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Ça va jusqu'au 14 juin, c'est-à-dire jusqu'à dimanche, pendant toute la fin de semaine. Allez directement à l'aréna d'Amqui, à l'espace sportif Desjardins pour en profiter. 40e édition en plus cette année, c'est une grosse année pour eux autres. Plein d'événements qui sont organisés, plein d'activités spéciales, autant pour les plus vieux que pour les plus jeunes. 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

Je vous souhaite une super belle matinée, toujours sur les ondes du Viva Amqui 99.9. On est avec vous pour vous accompagner. Bon début de fin de semaine, bon début de journée. Pour toutes les nouvelles que vous auriez pu manquer au courant de la semaine, je vous recommande fortement d'aller faire un petit tour comme ça en début de fin de semaine sur magaspésie.ca. Comme ça, on est à jour et après ça, on passe le week-end et on se retrouve à partir de lundi avec des nouvelles nouvelles. Voilà, sur magaspésie.ca.

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1: 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Aujourd'hui, 16h.
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on est en plein dedans. Ça fait un moment qu'on en parle de cet événement-là, l'Expo agricole de la Matapédia. Ça se poursuit hein, en fin de semaine jusqu'à demain, jusqu'à dimanche 14 juin. Ça se passe du côté de l'Arena d'Amqui à l'espace sportif Desjardins. Si jamais vous avez envie de connaître tous les détails de l'événement, parce que c'est une année importante pour l'exposition agricole, je vous recommande fortement d'aller sur le site internet de la ville, c'est-à-dire amqui.ca. 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

Bon réveil. Qu'est-ce que vous avez de prévu au courant de la fin de semaine? Qu'est-ce que vous avez de prévu à cette semaine aussi? Est-ce qu'il y a un anniversaire qui s'en vient? Est-ce qu'il y a un événement important, un mariage, une réunion, une graduation? 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

Merci d'être à l'écoute. Un excellent week-end. Tommy qui vous jase toujours en cette belle matinée. Je salue au passage tous ceux qui travaillent en fin de semaine, tous ceux et celles là, qui vont se rendre au travail dans les prochaines heures, qui sont peut-être déjà au travail, un peu comme moi. Et d'ailleurs, je salue aussi tous les employés de l'hôtel de ville d'Amqui qui sont à l'écoute à toutes les semaines.

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Je vous souhaite une super belle matinée, toujours sur les ondes du Viva Amqui 99.9. On est avec vous pour vous accompagner. Bon début de fin de semaine, bon début de journée. Pour toutes les nouvelles que vous auriez pu manquer au courant de la semaine, je vous recommande fortement d'aller faire un petit tour comme ça en début de fin de semaine sur magaspésie.ca. Comme ça, on est à jour et après ça, on passe le week-end et on se retrouve à partir de lundi avec des nouvelles, voilà, sur magaspésie.ca.

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On est en plein dedans, ça fait un moment qu'on en parle de cet événement-là, l'Expo agricole de la Matapédia. Ça se poursuit hein, en fin de semaine jusqu'à demain, jusqu'à dimanche 14 juin. Ça se passe du côté de l'Arena d'Amqui à l'espace sportif Desjardins. Si jamais vous avez envie de connaître tous les détails de l'événement, parce que c'est une année importante pour l'exposition agricole, je vous recommande fortement d'aller sur le site internet de la ville, c'est-à-dire amqui.ca. Viens t'en

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4: Ah oui, bon samedi matin. J'espère que vous avez passé un bon vendredi soir. On part la journée en force avec les plus grosses tunes des 40 dernières années. Pat qui vous accompagne jusqu'à 11h. Et oui, je sais que ça risque d'être un week-end gris pluvieux dans certains endroits du Québec. Je me dis que c'est le moment parfait d'aller voir le nouveau film de Steven Spielberg, la révélation Disclosure Day, qui a l'air tellement, tellement bon. Je pense que ça va être un des films de l'été. Pendant qu'on va commencer avec la chanson du film de l'été de 1997, Will Smith qui avait non seulement la toune de l'été, mais le film également, avec Men in Black qui nous ramène il y a quasiment 30 ans. Ça fait mal, c'est ça qui part. Hit à part. Merci d'être là. Woo!

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Pat. Les hits se poursuivent ici sur les ondes de Viva avec Madonna qui va nous ramener dans les prochaines en 1984 avec Like a Virgin, la chanson qui lui a donné son premier numéro 1 en carrière. Elle avait 26 ans. Elle devenait la première femme à atteindre un numéro 1 avec son deuxième album studio depuis Carly Simon en 1972. C'est le fun de voir que depuis ce temps-là, les choses ont évolué. D'ailleurs, je pense que c'est pas mal des femmes qui dominent les palmarès ces jours-ci. Il y en a une qui l'a faite il y a près de 20 ans, Natasha Bedingfield, avec sa chanson Pocket Full of Sunshine, lancée le 11 décembre 2007. Par contre, c'est pas l'album qui a popularisé cette chanson-là. Non, c'est la bande sonore du film Easy A avec Emma Stone en 2010. Natasha Bedingfield a dû attendre quelques années, mais ça a relancé la popularité de celle qu'on connaît maintenant et qu'on adore, Pocket Full of Sunshine. On s'en souhaite du soleil aujourd'hui, ouais. Tout le week-end, en fait, au Québec. Pat qui vous accompagne dans les hits à Pat. Merci d'être là.

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1: La chanson surprise du jour dans les hits à Pat, celle que je tente de vous faire deviner avec une poignée d'indices, eh bien, vient d'une formation qui vient du Colorado. Le chanteur principal, c'est lui qui écrit toutes les tunes. C'est un auteur extrêmement prolifique. Il a composé pour Beyoncé, pour Adele, pour One Direction, pour Demi Lovato. Il a vendu son catalogue musical pour plus de 200 millions de dollars. Ça, c'est à quel point il en a écrit des hits. Pourtant, son groupe à lui a dû avoir l'aide d'un certain Timbaland avant de finalement percer dans les palmarès. Et quand ils ont réussi, eh bien, ils ont eu tout un succès. La chanson qu'on va écouter a atteint le numéro 4 du Billboard Hot 100 avec un album deux fois platine aux États-Unis. Ça, c'est 2 millions de copies. La formation, le groupe, la toune, l'avez-vous deviné? Vous me textez 1-866-56 Radio. La réponse, on l'écoute ensemble au râteau.
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8: Ben oui, c'est Ryan Tedder qui a vendu son catalogue musical pour 200 millions de dollars US. Groupe qu'on a découvert grâce à Timbaland, c'est One Republic. Voici Stop and Stare dans les hits à patte.

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1: J'espère que vous passez un bon samedi matin. Pat qui vous accompagne avec une formation qui a connu un énorme succès dans les années 80 grâce à Everybody Wants to Rule the World. Celle-ci, c'était l'extrait tout de suite après qui, oui, s'est hissé au numéro 1. Tears for Fears avec Shout dans les hits à Pat. À Viva! 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

0: Pat. Merci d'avoir choisi de passer votre samedi matin avec moi ici sur les ondes de Viva. Il nous reste encore une belle grosse heure de musique. Et au retour, une chanson qui a propulsé un album à des ventes de 6 millions de copies. Et la plus grande des ironies, c'est que l'album s'appelait Bigger, Better, Faster, More. Et pourtant, on n'a pas eu de more, non. Le groupe s'est séparé après avoir connu cet énorme succès. Et il y a vraiment une chanson qui a propulsé l'album. Tous les autres singles du groupe ont floppé. La chanteuse, elle, ça n'a pas été un flop. Elle a continué d'écrire pour une tonne d'artistes, incluant Pink. C'est Linda Perry qui est à la tête de la formation Four Non Blondes. Leur gros succès, lancé en mars 1993, s'appelle What's Up. Et c'est celle qu'on écoute au retour pour débuter l'heure. À Viva!
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2: Le temps passe un petit peu plus lentement le samedi, hein. C'est le fun d'avoir de la bonne musique dans les oreilles. C'est Pat Langlois qui vous accompagne jusqu'à la fin de l'heure. Vous savez à quel point j'aime vous raconter les histoires derrière les tunes. Oh mon Dieu, que la prochaine tune en a toute une histoire. C'est un extrait qui a été lancé du troisième et dernier album de NSYNC, à l'époque où Justin Timberlake, du haut de ses 20 ans, commençait vraiment à écrire de la musique. C'est son premier crédit d'écriture majeur, cette tune-là. Mais il l'a pas composé seul, il l'a composé avec un certain Wade Robson. Et c'est là où l'histoire devient intéressante. Wade Robson, c'est un des deux qui a accusé Michael Jackson plus jeune de lui avoir fait des attouchements. Plus tard dans l'histoire, Wade Robson était meilleur ami avec Justin Timberlake, mais il aurait couché avec Britney Spears et c'est ce qui a causé la rupture de Timberlake et Britney Spears et ce qui a mené à la écriture de la chanson de Justin Timberlake, What Goes Around Comes Around. Tout ça commence avec la chanson Pop de NSYNC qui nous ramène 25 ans en arrière. À Viva!

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0: Pat. Je me fais un fun fou, en tout cas, à naviguer à travers les différentes générations, les différentes décennies de musique que je vous propose tous les samedis matins. On est allé faire un tour dans les années 80 avec Level 42. Train et Marie-Lou nous amenaient en 2012. Et là, je me fais plaisir. Vous savez que moi, je suis né en 1980. La musique des années 90, c'est vraiment, mais vraiment mon dada. Et il y en a une en particulier qu'on continue collectivement à aimer énormément. Chanson des Goo Goo Dolls qu'on a eue grâce à un film, La Cité des Anges avec Nicolas Cage. C'est encore à ce jour la chanson des années 90 qui est le plus écoutée. Iris s'en vient dans les hits à pattes. Et juste avant, un trio de frères qui ont tout cassé en 1997. C'est un classique. Plaisir coupable? Je sais pas, vous me le direz. Hanson s'en vient dans un instant avec Mbop. 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

passer un bon samedi matin, un peu comme Serena Williams qui fait un retour dans le tennis à 45 ans. Eh bien, Tina Turner avait 44 ans quand, en mai 1984, elle a lancé sa chanson qui était la chanson de son comeback. Après sa séparation avec Ike Turner, c'est devenu son gros succès. What's Love Got to Do with It? Dans les hits à patte.

0: à Pat. Kevin Parent qui termine l'émission des Hits à Pat en ce samedi. J'espère que vous allez passer une super journée. J'espère que vous allez laisser votre marque sur le 13 juin 2026, comme le super plusieurs artistes. 13 juin, journée importante dans l'histoire de musique, parce que ouais, c'était un 13 juin en 1995 quand Alanis Morissette a lancé Jagged Little Pill. 33 millions de copies vendues plus tard, 5 Grammy, un album qui va passer à l'histoire absolument. Elle n'avait que 21 ans quand elle a enregistré ça. 13 juin 1992, Billy Ray Cyrus, oui, commence un règne de 17 semaines consécutives au numéro 1 du Billboard avec son premier album, Some Gave All. C'est là-dessus qu'on trouvait Achy Breaky Heart. Et finalement, 13 juin 88, Paula Abdul lance son premier disque, Forever Your Girl. C'est là-dessus qu'on trouvait Straight Up. C'est un bon samedi.
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1: J'espère que vous allez à merveille. Je m'appelle Valérie Cormier et je m'installe en ce samedi. C'est le 13 juin. Le décompte est officiellement commencé, je pense, hein, pour la fin de l'année. Est-ce que vous avez votre cadeau de prof? Est-ce que c'est une tradition que vous faites, ça, offrir un petit mot ou un petit cadeau? Pas besoin d'être quelque chose de tellement coûteux. Là, des fois, un petit mot, ça fait travail aussi. Faut que je m'y mette, je vous dirais. Je l'ai en tête depuis longtemps, mais mes actions ne suivent pas mes pensées. Je m'appelle Valérie Cormier. Je vous accompagne jusqu'à 16h aujourd'hui dans Viva le week-end. On part avec Real McCoy.

Est-ce que vous avez des tâches à faire aujourd'hui? Est-ce que vous profitez peut-être d'une petite journée à piscine? Ça dépend des secteurs, mais il y en a plusieurs quand même qui pourront profiter d'un beau samedi. Je vous le souhaite. En tout cas, des fois, ça fait tellement du bien. Il y a Kid Rock qui s'amène dans un instant. D'abord, voici Too Sweet de Survivant.

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0: La meilleure musique, c'est nous qui l'avons sur les ondes de Vivant pour accompagner votre samedi. Est-ce que vous avez une longue liste de choses à faire? On prend ça plutôt relax aujourd'hui. J'espère que c'est la deuxième option. Il y a tellement beaucoup de choses à faire tout le temps. Ça n'a pas de bon sens. Captain Hollywood Project, ça s'en vient dans un instant. Aussi, la musique de Max Menon. Restez là.
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0: Ils sont encore actifs aujourd'hui, les Backstreet Boys. Si je me trompe pas, ils étaient en résidence il y a pas tellement longtemps du côté de Las Vegas, peut-être, qu'ils sont encore. C'est à vérifier si vous les aimez. Incroyable qu'après toutes ces années, ça doit faire, ma foi, un bon 20 ans, 25 ans, 30 ans, que les Backstreet Boys existent. Eh bien, on va encore les écouter parce qu'on se tanne pas dans un instant. Donc, avec Show Me The Meaning, retour en 1999 sur Viva.
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c'est samedi, c'est la journée souvent où on rattrape malheureusement des choses qu'on n'a pas eu le temps de faire dans la semaine. Mais moi, je vous accorde une petite pause. Je trouve que vous la méritez. Prenez le temps de souffler un peu aujourd'hui à l'écoute de Viva le week-end. On est le 13 juin aujourd'hui. Je m'appelle Valérie Cormier. Je suis là jusqu'à 16h et je ne suis pas seule. Oh que non. Dans les prochaines minutes, il y a Jeff Posey qui sera aussi Elton John pour ne nommer que ceux-là. D'abord Benson Boone qui est là avec Mystical Magical sur Viva.

0: Je ne vous apprends rien si je vous dis que manger de la nourriture frite, c'est pas super bon pour la santé, mais c'est tellement bon au goût que oui, une fois de temps en temps, je pense qu'on en mange toutes de la friture, tous et toutes. Mais à quel point ça peut être mauvais pour nous? Il y a toujours des nouvelles études, on dirait, qui viennent nous faire un petit peu paniquer. Alors, je ne vous ferai pas paniquer dans les prochaines minutes, mais je trouvais ça intéressant de vous le partager parce qu'on dit, bon, manger de la friture, c'est pas bon. Mais à quel point et à partir de quelle quantité ou quel niveau ça peut devenir problématique? C'est une question, ce sont des questions auxquelles je vais répondre au cours des prochaines minutes. Il y a Elton John qui sera là d'ici là et Shawn Mendes, bougez pas.
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Je ne cesse de voir des vidéos de Charlotte Cardin dans mes réseaux sociaux. Elle est tellement en genre de transe quand elle est en spectacle. Je ne sais pas comment l'expliquer. Allez voir ça. Clairement, c'est une passionnée et on va l'entendre dans un instant avec The Way We Touch. C'est sa plus récente. Juste avant, Teddy Swims qui est là avec Lose Control. 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

0: vous arrive de manger de la friture? J'espère que oui, un petit peu, de temps en temps, hein, parce que c'est souvent un rassembleur, qu'on le veuille ou non. Ben, sachez que les amateurs de frites ne seront peut-être pas super contents d'entendre ce que j'ai à dire dans les prochaines secondes. Moi, la première, il y a une analyse qui regroupait 23 études et plus d'un million de participants qui suggèrent qu'une consommation régulière d'aliments frits pourrait augmenter les risques de maladies cardiovasculaires. Évidemment, ça, on nous apprend rien. Mais on y est allé avec des quantités, disons, un petit peu plus exactes. Donc, les chercheurs ont observé qu'une portion d'environ 114 grammes de nourriture frite, soit l'équivalent d'une portion moyenne de frites, était associée à une hausse du risque de certains problèmes cardiovasculaires si c'est fait de façon régulière. Moyenne frite, si vous la mangez trop régulièrement, ça pourrait vraiment avoir des impacts. Alors, comme toujours, je pense que le mot d'ordre, c'est la modération a bien meilleur goût. Je ne crois pas du tout en la théorie qu'on doit enrayer quelque chose complètement. Je pense que le gérer, l'équilibre, selon moi, c'est la meilleure solution. 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
3: Vamos, listo. Salud muchachos, regresamos con él.

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0: Les rumeurs de fiançailles vont bon train pour Harry Styles, qu'on va entendre dans les prochaines minutes. Il serait fiancé à son amoureuse Zoé Kravitz, qui est une actrice américaine, semble-t-il. Je ne connais pas, honnêtement. Je connais pas beaucoup mes actrices américaines récentes. Mais elle arborait une imposante bague en diamant lors d'une sortie à Londres. Par contre, les paparazzis qui étaient là, les journalistes, ont dit que la soirée s'est terminée de façon séparée. Donc, très amoureux, très colleux, la bague au doigt, un café main dans la main. Ils s'embrassent, mais le soir, elle rentre à l'hôtel. Il rentre chez lui. Et ça, ça fait douter. Est-ce qu'ils sont fiancés ou pas? Est-ce qu'il y en a juste un des deux qui rentre? Et vraiment, il y aura un mariage? On va probablement le savoir au cours des prochains mois. Mais ce qui est sûr, c'est qu'on écoute Harry Styles dans un instant avec As It Was. Restez là.
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Des fois, la liste est tellement longue de choses à faire qu'on a besoin d'encouragement. Alors, j'ai fait appel à une cheerleader pour vous. Rien de moins, c'est Omi qui vous l'offre sur les ondes de Vivant. Bon samedi après-midi.

0: Il y a quelques jours, Melissa Etheridge était de passage au CMA Fest de Nashville, considéré comme le plus vieux festival country au monde. Et il paraît que ça s'est super bien passé pour elle. Elle repart d'ailleurs en tournée avec plusieurs dates d'ici septembre. Par contre, je n'ai pas vu de date canadienne. Il va falloir se déplacer si vous voulez aller voir Melissa Etheridge ou encore rester à l'écoute de Viva puisqu'on va l'entendre dans les prochaines secondes.
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1: La journée jusqu'à 16h avec que de la bonne musique, du Pink, Morgan Wallen avec Tate McRae également à venir et Ricky Martin après ceci.
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0: qu'est-ce que vous faites de bon aujourd'hui? Je m'appelle Valérie Cormier et c'est un immense plaisir de vous accompagner dans votre samedi, justement. Est-ce que vous suivez le hockey en ce moment avec la finale de la Coupe Stanley ou avez-vous commencé plus tôt à suivre le soccer aussi? Gros événement de soccer, évidemment, là, la Coupe du Monde qui est commencée. Alors, je n'y connais rien au soccer, mais avec mon garçon, on le regarde quand même un peu. On essaie de suivre et de comprendre et d'analyser un peu les équipes. Je pense que c'est le côté rassembleur de tout ça qui est à retenir, plus que parfois le sport même en tant que tel. Il y a du ping qui s'amène après ceci.
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vu sur les réseaux sociaux Marie-Mé chanter en festival, guitare, voix seulement. Ces chansons prennent une autre dimension quand c'est fait de façon acoustique. Je vous invite à aller voir ça, c'est de toute beauté. Et ça nous démontre aussi son talent vocal qui se perd un peu parfois avec tous les arrangements. Quand c'est en festival, on va l'entendre avec Mentir dans les prochaines minutes. Vous restez bien branchés d'abord Genesis avec I Can't Dance.

0: vous avez l'impression que vos allergies saisonnières sont plus difficiles, plus fortes qu'à l'habitude, ben sachez que vous n'êtes pas les seuls, loin de là. Selon l'allergologue Philippe Bégin, la saison du pollen est arrivée plus tard cette année en raison du printemps tardif, ce qui donne comme résultat que plusieurs espèces d'arbres pollinisent en même temps. Actuellement, c'est un après l'autre, mais là, c'est comme si tout le monde en même temps avait besoin de pollen. Je sais pas si vous avez remarqué ça, mais des fois, carrément, on dirait qu'il pleut du pollen. Alors, pas évident pour ceux qui ont des allergies saisonnières. Je vous encourage à aller voir votre médecin, votre pharmacien pour ça, parce qu'en dehors de ce qui est vendu sur les tablettes, mon fils en souffre pas mal. Il y a d'autres solutions qui fonctionnent pas mal mieux, comme des sprays nasales, ce genre de choses-là qui pourraient peut-être vous aider parce que c'est lourd à gérer quand on a des allergies. Earth So Good avec John Mellencamp, un succès de 1982 qui s'amène, si vous restez là.
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0: Je pense que pendant encore longtemps, on va associer Coldplay à ce fameux scandale de la Kiss Cam, alors que des collègues s'enlaçaient, puis on a eu l'impression qu'ils devraient peut-être pas. Mais vous irez lire en profondeur là-dessus, c'était un petit peu moins scandaleux que ce que ça avait de l'air. Ils étaient effectivement très mal à l'aise de se faire filmer. Et c'était pas des mauvaises personnes tant que ça pour autant. Ça devait être très difficile pour eux d'ailleurs d'avoir toute cette attention médiatique. On écoute Coldplay à l'instant avec We Pray.
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0: En ce samedi après-midi, merci de choisir Vivant. Je m'appelle Valérie Cormier et je ne suis vraiment pas seule pour vous accompagner. Notamment, Everything But The Girl, ça s'en vient avec Missing. D'abord, juste avant, on entendra Miley Cyrus avec Used To Be Young.
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Un gros merci d'avoir été là. On va se retrouver demain 11h pour une autre édition de Viva le week-end. Je vous laisse sur Matt Simon. Voici Catch and Release. Bye bye. Bonne soirée.

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me nomme Jerry Castonguay et vous, c'est quoi? 1-866-56 Radio, c'est un show interactif, cette émission-là. C'est le fun, on est en mode fête, fiesta, peut-être estivale, le temps est plus incertain, je sais. Mais vous savez, les vacances et la fête, c'est un état d'esprit. La semaine prochaine, jour pour jour, c'est la fête des pères. C'est dur de trouver un cadeau pour papa, j'ai la solution pour vous, la gang. Pourquoi on oublie tout le temps qu'est-ce qu'on fait quand on rentre dans une nouvelle pièce? C'est un phénomène dont il sera question un peu plus tard. Et le temps d'écran, on en parle beaucoup pour les parents. Je sais, il reste une semaine d'école, on lâche pas. Mais le temps d'écran, on va certainement devoir remettre des règles très claires avec l'été qui approche. Ben, tout temps d'écran n'est pas égal. On va éclaircir ça, mais on a surtout de la bonne musique pour faire la fiesta. Puis on part ça avec Sean Paul, tout à fait à propos. Temperature, à Viva!

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C'est quoi votre plan pour ce soir? Est-ce que vous allez célébrer, vous retrouver entre amis, prendre ça relax? Est-ce que vous êtes sur le terrain de camping? Quel camping nous écoute présentement? 1-866-567-2346 par texto. On a un artiste qui nous a promis qu'il allait changer de nom, puis c'est jamais arrivé encore. The Weeknd, Take My Breath, ça s'en vient, mais pour tout de suite, avant Dua Lipa, voici Cyril et Stumbling In. 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

papas qui sont à l'écoute, c'est quoi la meilleure idée cadeau? Il nous reste une semaine pour réagir, fait que vous pouvez le faire par texto, 1-866-567-2346. Sinon, par téléphone aussi, on peut jaser au 1-866-56-RADIO. C'est le même numéro. C'est juste que quand on envoie un texto, on voit pas les lettres. C'est samedi, c'est la fête, on célèbre ou pas! Il reste une semaine de cours pour les jeunes. Oh yeah! Celebration! Cool in the gang!

vous avez magasiné aujourd'hui, vous avez pas trouvé le cadeau parfait pour papa, c'est pas grave. Il vous reste une journée de fin de semaine demain pour trouver la meilleure affaire. Puis là, dans les quincailleries, des magasins grande surface spécialement dédiés au papa, vous allez trouver, c'est sûr. Avant toute chose, je suis un papa, je parle en connaissance de cause. Ce qui va faire plaisir à papa, c'est que vous passiez un moment avec lui, simplement. Si vous êtes son enfant, si vous êtes son amoureuse, ben ça peut être ça aussi. Tu sais, on pense beaucoup à faire des soupers en tête à tête pour la fête des mères, par exemple. Mais un gars, aussi, il veut passer du temps avec les gens qu'il aime. Sinon, j'ai quelques bonnes idées. Des thermomètres infrarouges, tu sais, un petit pointeur laser avec le thermomètre. Moi, ça me fait triper. Ensemble de mixologie pour faire des mix avec un petit livre. Ça, c'est cool. Sinon, il y a le jeu Clask. J'en ai parlé plus tôt cette semaine. C'est un jeu de rapidité. Ça fait penser au air hockey, mais c'est tout petit. Et pour vrai, ça fait vivre des sensations fortes. Tout ce qui est lampe de poche, on est tout le temps en train de perdre ça. Les outils, mais demandez-lui c'est quoi. Puis allez le magasiner avec lui. Ça, c'est une sortie, par exemple. C'est-tu bon comme suggestion? En tout cas, moi, tout ça, ça me ferait plaisir. On va prendre un petit pina colada au retour à Vivant.

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Fiesta qui vous a demandé c'est quoi les bonnes idées cadeaux pour papa. J'ai eu quand même de bonnes suggestions. Salut à Geneviève Ouellet de Val-d'Or qui dit « Moi, j'ai acheté l'an passé à mon papa un kit pour se faire la barbe, tu sais, rasoir électrique avec tous les embouts. » Hey, ça, c'est une bonne idée parce que c'est vrai que quand nous, on a une vieille cochonnerie, c'est pas la première affaire qu'on va penser à acheter effectivement les trucs de beauté et de soins. Mais c'est vrai que la technologie est rendue pas pire. Sinon, Sonia Gosselin de Montjoly m'a téléphoné et elle m'a dit « J'ai acheté à mon chum de la crème pour les mains parce qu'il y a tout le temps les mains gercées, particulièrement à l'hiver, au printemps. Mais pas de la crème pour les mains qu'on est habitué, de la crème pour les mains viriles. Puis là, j'ai dit, c'est quoi de la crème pour les mains viriles? Elle a dit le Badger Balm. Vous regarderez ça, c'est une petite boîte verte et jaune puis il y a un castor dessus. Ah ouais, ça me prend ça. En ce moment, encore, là, j'ai toutes les jointures gercées. C'est peut-être parce que j'ai construit un poulailler pour mes poules chez nous, puis ça m'a pas fait, là, particulièrement la toiture. Parle, Jean-Jean, c'est quoi que vous avez de prévu ce soir? Parle-moi de ça au 1-866-56 Radio. Voici The Miami Sound Machine avec Conga!

0: Vous me décevez jamais quand je vous dis de m'appeler puis de me texter. C'est le fun. Salut à Véronique Tremblay de Princeville qui est en train de préparer un souper hot dog et hamburger pour une dizaine de personnes. Elle reçoit sa famille ce soir puis elle espère que le temps reste de son bord, que le monde puisse manger dehors. Ouais, c'est pas pareil partout, hein. Et là, à Véro, je lui ai demandé, y a-t-il une chanson qui te ferait plaisir? Elle dit, j'ai entendu quoi la fin de semaine passée à Viva? C'est une reprise de Dragosta Dintei. Oui, oui, oui, je sais c'est quoi. C'est One Republic. I don't wanna wait. Ça s'en vient. À Viva, au retour. 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
3: On a eu une grosse semaine, mais là, on décroche de tout ça. C'est samedi, après tout, on est en plein cœur du week-end. Alors, on fait la fiesta! Viva!

pour le party le plus soivé au Québec et vive à la fiesta. Je m'appelle Jay, je vous accompagne jusqu'à 19h. Et n'hésitez jamais à me téléphoner hein, au 1-866-56-RADIO. Salut à Nathalie Gagné de Victoriaville qui est à l'écoute. Et j'avais promis à Véronique Tremblay cette reprise de Dragosta d'Inter. Et ça, au milieu des années 2000, quand c'est sorti, ça a tout cassé. Ben là, c'est One Republic qui l'a repris. I don't wanna wait. 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

Avez-vous vu ça, les Backstreet Boys qui ont sorti un nouvel extrait hier? C'est quelque chose, c'est pour la trame sonore du prochain film de la Pat Patrouille. Écoutez ça, c'est bon! Ça fait Backstreet Boys, pis c'est parfait pour le film de la Pat Patrouille parce que les parents des enfants qui regardent la Pat Patrouille ont grandi comme moi avec les Backstreet Boys, tel quel votre

préféré. Ben oui, je sais, vous en aviez un, c'est sûr. Justement, pourquoi pas, dans le prochain montage, DJ Patno s'offrir les BSB Larger Than Life à Viva.

Flow. Les Bee Gees, vraiment une icône de la disco. Et les 3, 4 et 5 juillet prochains, ici à Vivant, on va célébrer le 50 ans des discos au Québec avec le Limelight à Montréal, qui était la plaque tournante mondiale du style qui est devenu la genèse, la base, la fondation du pop tel qu'on connaît aujourd'hui. On est en train de faire notre travail au niveau musical, puis on ressort des hits, la gang. C'est tellement bon. Ça va être excellent. Soyez là. C'est quoi je voulais dire, donc? Ça vous arrive-tu, ça, des fois, d'arriver dans une pièce et d'oublier ce que vous vouliez dire ou faire? Party Rock! Ça va m'en revenir. On va en parler de ça, je pense. Yeah. Mais pour tout de suite, viva la fiesta! Woo! LMFAO! Bon samedi!

0: Vous avez peut-être profité du temps en fin de semaine pour faire du ménage, puis là, vous vous déplaciez de pièce en pièce, puis vous finissiez par oublier qu'est-ce que vous étiez rentré faire, quel genre de ménage, ou qu'est-ce que vous cherchiez, ou c'est quoi que vous vouliez classer. Ça vous fait tout ça, des fois, d'arriver dans une pièce, puis d'oublier qu'est-ce que vous vouliez faire. Moi, tout le temps. Tout le temps. Et c'est un phénomène qui est répertorié, hein. Selon les scientifiques, ben, on a évalué qu'est-ce qui se passait à ce moment-là. C'est que notre cerveau a besoin de classer des choses en petites séquences au courant de la journée pour pas surcharger notre cerveau durant la nuit. Alors, quand on change de pièce, c'est comme si on changeait d'environnement, puis notre cerveau avait le goût de fermer des dossiers. Bon, ça c'est fini, passe à autre chose, je suis dans un nouvel environnement. Comme un nouveau tableau, mettons, dans des jeux vidéo. C'est intéressant. Ou un nouveau chapitre dans un livre. Là, on oublie. Le meilleur truc pour retrouver notre idée, c'est de revenir au tableau précédent, de ressortir la pièce puis de se dire, bon, qu'est-ce que je faisais, qu'est-ce que je voulais. Qu'est-ce qui explique ça aussi? Ben, on est plus enclin à oublier fréquemment quand on manque de sommeil, quand on vit du stress, quand on a de la fatigue mentale, puis quand on pense à plusieurs choses en même temps. Fait que retournez dans la pièce précédente, vous allez vous retrouver. On a Montel Jordan, This Is How We Do It, qui s'en vient au retour. La fiesta se poursuit à Viva.
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samedi. Viva la fiesta, que vous soyez au camping, sur la route ou sur peut-être le patio dans le salon, dépendamment de comment il fait chez vous. Ben, je veux savoir c'est quoi votre plan, qu'est-ce que vous faites de bon aujourd'hui. 1-866-56-RADIO pour nous parler ici à Viva, la radio qui brunch avec vous demain matin avec Julie Dupage dès 9h. Voici Silver avec Je ne sais pas, le genre de hit qu'on peut entendre le midi la semaine dans le lunch 80-90-2000 avec moi, Jay.

0: Je le dirai jamais assez souvent, c'est un show interactif, la Fiesta, puis c'est le fun d'avoir de vos nouvelles. Allô à Karine Lévesque qui nous écoute de l'Est du Québec actuellement. Mais moi, je veux dire bonsoir à Annie Morissette de Saint-Germain-de-Grantham, dans le coin de Drummond, qui est au camping en famille. Ils ont amené des jeux en masse, juste au cas. Mais là, ça s'adonne que, ben là, c'est papa-maman qui sont dans tente roulotte parce que les enfants sont partis dans roulotte de leur ami. Oh ben, ça fait leur affaire quand même, de la manière qu'Annie me parlait. Elle m'a demandé un bon vieux hit. Mark Morrison, Return of the Mac. Comment dire non à ça? Après tout, c'est la Fiesta Viva qui se poursuit juste après ceci.
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3: La fiesta est une occasion de célébrer pour tous les parents qui nous écoutent. C'est le dernier week-end normal avant les vacances de l'école. Wow!

0: Ça va être une semaine de sortie scolaire au Québec, j'ai l'impression. Je m'appelle Jerry Castonguay. Je vous dis bonsoir. Nous sommes samedi soir et nous avons des hits sur la planche. La plancha, évidemment. Hein? On va parler aussi du temps d'écran parce que comme les jeunes vont tomber en vacances, peut-être qu'ils seront plus portés à consommer davantage de temps d'écran. Mais attention, c'est pas tout nocif, hein, le temps d'écran. Tout temps d'écran n'est pas né égal et on va faire la lumière là-dessus, mais au travers de ça, de la méchante bonne musique pour avoir du fun, tel que promis à Annie. Return of the Mac, Mark Morrison, on a aussi du Black Eyed Peas, mais on part ça avec Shaggy qui se confond en raison et excuse. It wasn't me, Aviva, c'est la fiesta.
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0: Mélanie Côté de Rouyn-Noranda, considère-toi comme saluée. Vous tous qui tripez sur Pitbull dans les années 2010, nul autre que Pitbull était sur toutes les productions. Puis encore aujourd'hui, trouve le tour de collaborer avec tout ce qui bouge. Voici Calle Ocho, I Know You Want Me, à Viva, c'est la fiesta.
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0: On commence à peine les vacances. Là, vous allez peut-être avoir les maisons, les enfants un peu plus à la maison. Puis, on a quand même nos tâches puis notre travail à faire. Fait que, un petit peu d'écran de temps en temps, tu sais, ça peut nous aider. Ben là, faut pas démoniser les écrans pour autant. Il y a une nouvelle étude de l'Université de l'État de Pennsylvanie qui remet en question la façon dont on mesure le temps d'écran. C'est comme parler, par exemple, de la nutrition en regardant juste la quantité de nourriture et pas la qualité de la nourriture. Puis c'est un peu ça, en vrai. On identifie le temps d'écran dans 5 dimensions qui influencent l'impact du temps d'écran. La première chose, le mode d'engagement. Comment on interagit avec le vidéo? Est-ce que c'est passif ou c'est actif? Comme par exemple, une discussion avec les proches, c'est bon. Regarder une vidéo courte sur Instagram, pas bon. Le but du vidéo, c'est-tu instructif, c'est-tu informatif, c'est-tu juste du divertissement ou du brain rot, ça a des impacts. La forme du contenu, est-ce que c'est long, est-ce que c'est court, est-ce que c'est un article également, un article, c'est bon, mais un contenu court en vidéo, c'est mauvais. Le ton émotionnel, si ça nous rend fâchés, c'est mauvais, mais si ça nous fait découvrir quelque chose, c'est bon. Et le moment de la journée, ça a pas du tout le même impact. Regardez notre téléphone intelligent à 10h le soir qu'à 11h30 le midi. Parce que 11h30 le midi, c'est pas si mal, mais à 10h, ça excite trop notre cerveau. Donc ça, c'est nuisible. C'est bien intéressant. Donc, tout temps d'écran n'est pas défavorable. Le meilleur temps d'écran, c'est celui partagé en famille. Justement, discuter avec nos proches, apprendre quelque chose, regarder un film, c'est bon tant que c'est interactif avec la famille. Il y a les Scissor Sisters, I Don't Feel Like Dancing. Je sais pas pourquoi, pourtant la musique est bonne à Viva. Ça s'en vient.
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Wild West. En 2025, elle nous avait annoncé son grand retour et tout le monde célébrait, mais son grand retour à la sauce dance. Parce qu'en 2005, elle a sorti un album qui s'appelle Confessions on a Dance Floor. Et en 2026, elle nous disait qu'elle arrivait avec Confessions 2, la suite logique, tout aussi dansante. Elle nous a convaincus en sortant son premier single avec Sabrina Carpenter. C'est le retour, la gang, de la reine de la pop, Madonna. Et elle nous avait offert en 2005, Hung Up, Aviva, c'est la fiesta!

s'achève, mais qu'à cela ne tienne, le party est loin d'être terminé avec un hit de karaoké des bébés. C'est Jay qui a passé une belle soirée, ses rimes en « et » sont bien involontaires de ma part. Bon voilà, le sort est conjuré. Ah non, ça recommence!

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Demain, ce sera votre dernière chance d'y aller si vous ne l'avez pas encore fait hier ni aujourd'hui. C'est l'Expo agricole de la Matapédia. Ça se poursuit jusqu'à demain inclusivement. Et vous voulez pas manquer ça parce que c'est leur 40e anniversaire. Grosse année importante pour l'événement. Ça se passe du côté de l'aréna d'Amqui et l'espace sportif Desjardins. Donc, si jamais vous avez envie d'y faire un petit tour avec les jeunes, avec votre douce moitié, avec vos parents, peu importe, des amis, tout est possible. Hein? Expo agricole qui se poursuit jusqu'à demain.

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